et vous l'avez appris au début, et pour que ça soit bon à nouveau, je vous demande de vous mettre en position, tout le monde en position, en position, en position. Ah, ça c'est pas ça. Hey, on nous allez. Ah, c'est ça. Vous voyez monter, hein? Hey, on nous allez encore. On nous allez encore. Vous voyez monter. Attention, vous voyez monter. Attention, mesdames, messieurs.